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Elle a trois robinets. Le premier peut la remplir en 3 heures. Le second...

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0: Bonsoir, Mansour. Le Caïman.
1: Il va s'infier d'un Caïman adulte au matin.
0: Eh bien, nous le verrons tout le matin. Vous êtes toute seule jusqu'au bord de la rivière.

0: Alors demain, on va changer un simple d'un bien.
1: Du pont, je vais d'abord reprendre.